0: C'est fort, ça fait chaud.
1: C'est fort.
2: Beyond McKinley, turning into Pittsburgh Park. 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
1: 1534.